0: Non, je suis française. Non, je suis bulgarie et je veux une française.
1: The year was pretty intense regarding all the movements.